0: maman fait exemple quand on matronne matronne mal fait accouchement les timons ne viennent pas servicement donc il y a plus chance et bah on paquet de complications jusqu'à ce qu'il ait mouru au lieu il y a amélioré qui a été obligé de décompenser et depuis qu'il a décompensé même si c'est oxygène saturation la référence cardiaque a tendance à chuter. C'est ton bébé, il nous passe en pile mise à vel, le bébé a fait plus qu'on 22 jours dans le service. Et les filets ou bien les décédés, donc ça te fait que nous à cœur. Parce que nous faisons tout le moins impossible.
1: Ok. Oui. L'oxygène dépendant.
0: Oui, oxygène dépendant.
2: Juste moi, ça a été un peu bizarre parce que nous avons besoin de sauver tout le monde. 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
1: Et puis, deux bagages, ça,
2: vous mettez. Oui, là, nous avons tourné comme ça encore. Là, nous avons tourné, nous avons même nous avons mis un coup de balle en bas, coup de balle mal de.
1: Avec Barry qui a explosé.
2: Qui a explosé. Mais nous avons pris un risque quand même. Nous avons obligé à aller quand même. Nous avons payé le problème. 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Ça a fini encore. Nous avons pris encore. Même j'ai encore mal ensemble avec elle.
1: Parce que.
2: Allez, vite, nous avons bien sauvé.
1: Et nous avons perdu deux.
2: Oui.
1: Dans le premier problème. Non. Et puis, c'est parce que. Il était bloqué la route là.
2: Oui, la route là était bloquée. Nous avons passé ni sous machine.
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5: Non, c'est une belle petite boule dans vous, ça.
1: Moi, là, mon belle petite petite dans les atouts.
5: Ah. Et vous, tout à fait, Ulysse.
1: Vous attendez, tout à fait.
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5: Et vous me vous bien bien à vous.
1: Ouais. Merci. Depuis on vient faire volontariat, on va au bien. À tout à l'heure.
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6: C'est des sujets pour 91. 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Et c'est dans un petit bar qui a commencé en jouet comme ça, et puis il y a des gens qui viennent, qui commencent à demander des petits bourrades. Dans la santé et puis nous commençons à aider. Mais le problème est une sérieux, c'est que nous avons regardé presque toutes mes dames qui viennent, elles ont toutes des problèmes d'infection, elles ont toutes des problèmes par exemple le docteur. Et tout le monde fait dans des conditions qui sont vraiment dures, nous avons décidé, nous avons dit, bon, ici, commençons maternité. Pas mon parent. 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

Pour nous-mêmes, pour nous protéger tête, nous, gants, c'est pas pour faire chelbe. 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C'est pour protéger ni tête, nous, ni tête, si on est positif, pour un médicament que je suppose prendre à 6 heures du matin, à 6 heures du soir, jusqu'à ce qu'il y ait un an et demi, pour nous assurer nous, que le virus là allait net. Ce gant, son moyen de protection.

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2: Honneur et mérite à Jose Ulysse en reconnaissance de son engagement dans le domaine de la santé et le bien-être de la population haïtienne. Félicitations pour l'ouverture de cette clinique hospitalière à la bonne dose.
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4: 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Pour moi, que mon petit monde, qui quitte ça, il y a comme moyen et avec une certaine sécurité pour choisir venir à Haïti.
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